0: maintenant se poursuivre en français.
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2: Bonjour et merci d'être avec nous sur Radio Prague International. Dans cette émission, nous allons vous parler des activités de l'ONG Siriri qui établit un pont entre la Tchéquie et la République centrafricaine. L'Orchestre national de Lyon a choisi de mettre à l'honneur la musique tchèque la saison prochaine. Les détails dans quelques minutes. Tout de suite, le Flash Info par Anna Kubišta.
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3: Les ministres et responsables des pays de l'OTAN situés sur le flanc oriental de l'Alliance sont réunis ce mercredi en Roumanie pour coordonner leur position en matière de sécurité et de défense. La rencontre s'inscrit dans la préparation du prochain sommet de l'OTAN prévu à Ankara en juillet. Les discussions portent principalement sur le renforcement de la dissuasion et de la défense collective face aux menaces venant notamment de la Russie. La Tchéquie est représentée par le président Petr Pavel qui soutient un renforcement de la coopération et des dépenses de défense au sein de l'Alliance. Les pays du groupe au format dit B9 ou 9 de Bucarest, qui regroupe les membres de l'OTAN, de l'Europe centrale et orientale, cherche à parler d'une seule voix pour peser davantage dans les décisions stratégiques de l'Alliance. Le président ukrainien Volodymyr Zelensky est également présent pour des rencontres bilatérales. La police tchèque a ouvert une enquête pour déterminer si les fabricants de lait infantile Nestlé et Danone ont mis en danger la santé publique. Après la découverte de l'eau contaminée par une toxine dangereuse, la céréulide, la plainte a été déposée par la branche tchèque du réseau international des groupes d'action pour l'alimentation infantile IPFAN, qui accuse les entreprises d'avoir insuffisamment contrôlé leurs produits destinés aux nourrissons. Les autorités sanitaires avaient déjà interdit fin mars la vente en Tchéquie de 120 lots de 44 laits infantiles provenant de 12 fabricants européens. Selon l'organisation IPFAN, Nestlé aurait tardé à informer le public et les autorités de la contamination, tandis que Danone aurait laissé certains lots contaminés en rayon jusqu'en mars et avril 2026, malgré les alertes de l'inspection alimentaire tchèque. Le ministère tchèque de la Santé a indiqué qu'aucune mesure exceptionnelle n'était actuellement prévue contre le hantavirus. Le ministre Adam Wojtěch a toutefois précisé que les autorités sanitaires surveillaient la situation de près avec les services d'hygiène. L'épidémie est liée à un bateau de croisière parti d'Argentine début avril où une dizaine de cas ont déjà été confirmés et 3 passagers sont décédés. Les autorités rappellent que ce virus ne se transmet pas facilement entre humains, au contraire de la grippe ou du Covid-19. Selon le ministère, aucun ressortissant tchèque ne se trouvait à bord du navire et le risque pour la population reste faible. L'administration du parc national de la Suisse tchèque estime que les dégâts causés par l'incendie survenu début mai près de Chřipská ne dépasseront pas les 20 millions de couronnes. Les coûts liés au feu et aux opérations d'intervention sont provisoirement évalués entre 15 et 20 millions de couronnes. L'incendie a ravagé environ 100 hectares de forêt, soit une surface 10 fois inférieure à celle du grand feu de l'été 2022. Les autorités ont fermé la zone aux touristes en raison du risque de chute d'arbres et doivent désormais réparer les chemins endommagés, sécuriser des arbres instable et vérifier la solidité des formations rocheuses. Plus de 2500 pompiers et 356 véhicules ont participé à l'opération entre le 2 et le 7 mai. Un voleur a dérobé mardi soir le crâne de Sainte Zdislava dans la basilique de Jablonev Podještědí dans la région de Liberec. Selon la police tchèque, l'homme a brisé la vitrine contenant la relique avant de prendre la fuite. La valeur historique de cette relique est considérée comme inestimable. Le président de la conférence épiscopale tchèque et archevêque d'Olomouc, Josef Nuzik, a appelé ce mercredi l'auteur du vol à restituer le crâne. Les enquêteurs disposent seulement d'images de vidéosurveillance de mauvaise qualité qui montrent un homme vêtu d'habits sombres et portant des chaussures claires. La police a lancé un appel à témoins pour identifier le suspect, retrouver la relique volée et invite toute personne ayant des informations à contacter le numéro d'urgence 158. On termine par un mot de météo. Jeudi, jour de fête des Bonifates, toujours un temps maussade et mitigé avec des températures moyennes maximales autour de 14 degrés.
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2: Hello. l'occasion de la présentation en France de la saison 2026-2027 de l'Orchestre National de Lyon, son délégué artistique Laurent Joyeux dévoile au micro d'Alexis Rosenzweig une programmation largement consacrée aux compositeurs tchèques, de Leoshiana Tchèk à Antonín Dvořák, en passant par des figures plus méconnues en France comme Pavel Haas ou Erwin Schulhoff. Cette saison tchèque entend faire découvrir toute la richesse musicale de la Bohème et de la Moravie.
4: Laurent Joyeux, bonjour.
5: Bonjour.
4: Alors, de la musique tchèque au programme de la saison prochaine chez vous, pourquoi, en quel honneur ?
5: Alors, on a commencé un voyage européen avec l'Auditorium Orchestre National de Lyon il y a quelques saisons, et il était normal de s'arrêter en pays tchèque pour faire découvrir ou redécouvrir à notre public cette région du monde qui est si riche musicalement et dont beaucoup de compositeurs sont issus. Donc il y a eu cette idée de défendre ça, et puis à titre personnel, c'est un pays auquel je suis particulièrement attaché pour avoir commencé à y travailler en 1993, hein, pour 2 ans. Ça commence à dater maintenant, et puis pour avoir déjà, lorsque j'étais en fonction comme directeur à l'Opéra de Dijon, fait une saison tchèque déjà. Donc c'était un peu pour moi un moment fort et essentiel que de se consacrer et de faire redécouvrir au public français la musique tchèque.
4: On sent d'ailleurs que vous connaissez bien cette contrée d'Europe centrale, parce que vous avez fait attention à dire en pays tchèque. Puisqu'évidemment, un certain nombre de ces compositeurs sont nés bien avant la création de la Tchéquie, bien avant la création de la Tchécoslovaquie. Je crois qu'il y en a plus d'une vingtaine en tout dans votre programme, des célèbres et des moins célèbres aussi.
5: Oui, alors des célèbres comme par exemple Gustav Mahler, qui est né en Moravie. On l'oublie trop souvent et on en fait un compositeur viennois, même si voilà, il a passé toute son enfance en Moravie, il a fait ses études au conservatoire de Prague, et voilà, il faut quand même le rappeler. Il y a aussi un autre compositeur connu qui a un peu le même destin, c'est Korngold, qui est né à Brno, et on croit voilà, souvent que c'est un compositeur américain, pas du tout. voilà, ça c'est pour la petite blague. Il y a évidemment les Dvořák, Janáček, Novák aussi, mais aussi des compositeurs un peu moins connus en France, comme Pavel Haas, comme Erwin Schulhoff. Il était pour moi important de faire découvrir aussi ces compositeurs du XXe siècle qui sont passés, hélas, par le camp de Térésine avec Victor Ullmann aussi, par exemple.
4: Et Hans Krása aussi, que je crois avoir vu dans la liste.
5: Bien sûr. Oui, absolument.
4: Des musiciens tchèques invités, des ensembles venus d'ici, ou peut-être, je crois que le Collegium 1704 est au programme également.
5: Oui, alors il y a l'idée effectivement que l'Orchestre National de Lyon puisse évidemment présenter ce répertoire-là avec son directeur musical Nikolaj Schepp-Snyder, mais aussi avec des artistes tchèques invités. Donc on aura Lukáš Vondráček, on aura également Josef Špaček, qui viendra faire le fameux concerto de Korngold, justement, avec Tomáš Netopil à la direction. Et puis, deux quatuors, le quatuor Benovic et le quatuor Pavel Haas. Mais aussi, on a souhaité présenter un peu de musique baroque tchèque, et notamment avec Václav Lux et son ensemble Collegium 1704, pour une messe de Zelenka. Voilà, donc on essaye de présenter un paysage à la fois par les compositeurs et à la fois par les interprètes, depuis la musique baroque tchèque, donc depuis Louis Zelenka, on va dire, c'est peut-être le plus ancien, j'ai plutôt en tête, mais je crois que c'est le plus ancien, jusqu'à Petr Eben, voilà, pour la musique presque contemporaine. Voilà.
4: Laurent Joyeux, une question un peu plus personnelle, puisque vous connaissez Prague, vous connaissez le pays, vous connaissez la musique. Si vous deviez choisir un morceau, un compositeur, voilà, ce serait quoi ?
5: Oh là là, c'est trop difficile. La suite de La Petite Renarde Rusée de Janáček. Voilà. Ce serait mon coup de cœur pour cette nouvelle saison. Parce que je trouve qu'il y a... Cette musique réunit à la fois plein d'influences comment dire, c'est à la fois une musique très tchèque, très influencée aussi par le côté slave, mais si on écoute attentivement cette musique, on a dans la musique de Janáček toute la diction de la langue tchèque, toute l'utilisation des timbres aussi.

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1: Oui, les cow-boys fringants pour vous sur Saint-Pierre-et-Miquelon, la première, 7h32. Je vous le disais, aujourd'hui, Nora Hammadi nous parle dans sa revue de presse, notamment d'une enfance confisquée. On l'écoute.
2: Et dans l'œil de Nora Hammadi, c'est la chronique d'une enfance confisquée.
3: Quartier des Moulins à Nice, les gosses grandissent avec le trafic de drogue pour décor quotidien, la guerre des gangs pour routine, et c'est à lire dans les colonnes de Nice Matin. Deux jours après une fusillade qui a fait deux morts et plusieurs blessés, la journaliste Stéphanie Casiglia revient écouter les familles dans cette cité où 11 personnes sont mortes en deux ans. Les règlements de compte frappent désormais en pleine journée et les enfants sont aussi victimes. Ils entendent le hurlement des sirènes, les gyrophares, les secours, les larmes, les cris des proches des victimes. Parfois, ils voient aussi les corps au sol. Tariq et Karima vivent au 7e étage d'une tour avec leurs 3 enfants. Depuis une précédente fusillade en octobre dernier, le sommeil a disparu dans la famille et les deux grands-enfants ont besoin d'un suivi psychologique. Le père de la copine de ma fille a pris une balle dans le ventre. Il rentrait du travail. Il était allé chercher des pizzas. Mes enfants commençaient à peine à oublier et ça a recommencé, raconte le père. Avant, notre fils allait faire 2-3 courses pour nous de temps en temps. Maintenant, c'est fini, ajoute Karima. On ne laisse plus nos enfants sortir seuls. Parfois, cette violence s'invite sur le pas de leur porte en pleine nuit. Les dealers qui cherchent une planque pour échapper à la police ou qui vérifient les logements vides pour les squatter tambourinent. Vous trouvez ça normal de vivre comme ça ? Soupire le père de famille qui stocke une barre de fer près de la porte d'entrée. En habitant ici, on les prive de leur enfance. Ça fait 6 ans que le couple demande un relogement au bailleur social. Côte d'Azur Habitat n'a jamais répondu. Dans les écoles, les gosses jouent aux dealers et aux policiers. L'an dernier, on a dû confiner les élèves 2 fois, les éloigner des fenêtres à compte Manon, professeur des écoles. Une fois, on allait sortir et l'intervention des policiers n'était pas terminée. On s'est retrouvés face aux flics qui couraient derrière les types avec leurs flingues à la main. Nous, on était paniqués, les enfants, non. Ces gamins développent parfois des soucis de discipline, ajoute Marie-Claude, enseignante au cœur des Moulins. Il y a un regain de violence chez les 10-11 ans, ils sont en révolte contre le système, ils sont fatigués, ils ne dorment pas parce qu'il y a du bruit, parce qu'il y a des tirs. L'autre crainte des parents, que les minots soient rattrapés par les dealers. En CP et en CE1, un tonton du quartier, comme ils disent, offre des cadeaux. En CE2, les enfants sont enrôlés pour être guetteurs, c'est comme ça qu'ils les achètent, soupire Manon. La pieuvre, elle a de beaux jours devant elle.
2: À Toulouse, c'est un restaurant qui tente de sortir un quartier populaire de la spirale du trafic.
3: Si ma cantine m'était comptée, c'est le nom pétri de poésie de la cantine du quartier des Isards, une structure née d'un besoin de lien, de reconnexion, de communauté. Dans cette cité toulousaine, elle aussi percutée par le trafic et la violence. Et c'est à découvrir dans la revue Dardar du printemps. Derrière cette petite cantine du coin, il y a Mina Aïssa Jabri. En 2013, l'habitante se décide à créer l'association Isard Attitude avec d'autres femmes de la résidence, après l'assassinat d'un gosse d'une tour voisine. Avec nos mômes qui se faisaient tuer devant chez nous, on ne pouvait pas rester les bras croisés, dit-elle. Nous ne voulions pas que nos enfants tombent dans la délinquance. Face à l'escalade de la violence, au départ des services comme le centre médico-psychologique, face à la rénovation urbaine qui obligeait les gens à quitter le quartier, nous avons voulu montrer qu'il existait une autre voie, celle de la justice et de la dignité. Les assassinats se multiplient, mais peu à peu l'association se structure et c'est en écoutant le philosophe Edgar Morin parler d'alimentation lors d'une conférence qu'elle se dit qu'il y a quelque chose à imaginer. Avec son complice Tayeb Cherfi, elle imagine une cantine éphémère pour sensibiliser au bien manger, puis une guinguette où plusieurs chefs tiennent résidence. Le projet devient alors pérenne et le restaurant ouvre il y a un an au cœur des Isards. La cantine accueille des ateliers, des rencontres, des conférences au milieu des grandes tables dans un esprit de partage, de convivialité. Je le sais, en janvier dernier, je peux vous le garantir, j'y ai passé une soirée merveilleuse.
2: Et justement, toujours à Toulouse, Nora, il est question d'une vieille tradition toulousaine dans le journal La Dépêche.
3: Les repas de quartier, Simon. Depuis une trentaine d'années, c'est une auberge espagnole à hauteur de rue que décrit le journal. Au détour des beaux jours, ces véritables institutions reprennent leur quartier aux quatre coins de la ville. Pendant 24 heures, on bloque la rue, on installe des tables et des chaises et les habitants descendent les bras chargés de choses à partager. Chacun s'assoit où il veut. C'est un concept simple, mais terriblement efficace, raconte Damien, habitant des chalets et co-organisateur de l'événement rue de la Concorde, qui a rassemblé, tenez-vous bien, 1 millier de personnes l'an dernier. Ici, le concept existe depuis 1994. Rue des Lois, même les commerçants jouent le jeu. Tout repose sur l'esprit de communauté du quartier, ajoute Damien. C'est un peu notre fête de la musique à nous. Cette fête doit beaucoup à un homme, Claude Sicre, dont l'interview est à lire dans La Dépêche. En 1991, il y a donc 35 ans, il lance le premier repas dans le quartier. Arnaud Bernard, Bernard. L'idée, dit-il, était de permettre aux habitants de se retrouver autour d'un moment convivial. Il ne faut surtout pas une journée officielle et il faut laisser le bouche à oreille faire le travail. Et la recette est implacable et très populaire. En 2025, 150 repas de rue ont investi les rues de Toulouse, en plus des 170 fêtes de quartier. Alors on plaide, hein, évidemment, pour que l'idée s'exporte. Et justement, dans le dernier numéro de la Binette Déchaînée, le journal d'opinion jardinière.
1: Si la Binette Déchaînée.
2: Ah, vous l'avez là.
3: Qui vous dit abonnez-vous, sinon nous écrasons cette coccinelle. Vous êtes prévenus.
2: Bah, voilà,
3: le journal voilà, d'opinion jardinière. 100% recyclable, 100% compostable, idéal pour emballer plants et légumes. Vous lirez que rien ne vaut l'apéro, selon Guilin, jardinier dilettante, selon son propre qualificatif. Et lui, bah, il propose une recette de fèves arrosées généreusement d'huile d'olive avec du thym, des épices. On enfourne à 200 degrés une demi-heure. On laisse refroidir, on se régale. Allez, qui a dit que mieux que la bouffe et la fête pour recréer du lien?
2: Ça, c'est vrai. La Binette Déchaînée.
3: La Binette Déchaînée, tous les cadeaux. Envie.
2: Ah, ben, bah, je le prends avec plaisir.
0: Je le donne à Simon, mais j'avais envie de garder.
2: C'est gentil. Merci beaucoup, Nora Hammadi. À demain pour la revue de presse.

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1: Serre-toi, c'est ça. Ne t'occupe pas des autres, surtout. Ah, ah, comment on est bien comme ça, joue contre joue, non? Oui. Oui, j'ai cette impression aussi que nous nous sommes comme il dansait il y a peut-être 10 ou 15 ans de ça. Mais j'ai aussi la sensation qu'à l'époque, il n'avait peut-être pas tout à fait tort, vois-tu. Le temps passe, les modes changent, l'amour reste. Il reste immuable, merveilleux, ah, disons-le, éternel.

0: Et voilà, j'espère que vous avez dansé joue contre joue avec les plaisirs démodés de Charles Aznavour, Avenir, Yves Montand, Frank Cusick et bien d'autres. Il est 7h52. Avant cela, il ne chante pas. Lui, c'est notre météorologue du jour qui vous présente ses prévisions météo.
1: Bonjour, voici le bulletin météorologique établi à Storrente le jeudi 14 mai par Météo France est valable pour la journée. Sur l'archipel, le soleil dominera avant que le ciel ne se couvre ce soir. Le vent d'ouest à sud-ouest est 10-15 nœuds, faiblira sud à sud-ouest à 5 à 10 nœuds au cours de l'après-midi et ce soir. Les températures évolueront vers 10 degrés. Aperçu en prix pour cette nuit et demain, la grisaille s'installera, occasionnant des pluies avant la fin de nuit prochaine, devenant plus soutenue demain matin, s'estompant l'après-midi et le soir. Le vent fraîchira au sud-est à 15 à 20 nœuds cette nuit, se renforçant d'est à nord-est à 25 à 30 nœuds tôt demain matin, faiblissant d'est à sud-est à 15 à 20 nœuds l'après-midi, tournant sud à sud-est à 15 nœuds le soir. Les températures resteront proches des 4 à 7 degrés. Les températures élevées sur 30, 2 degrés à Saint-Pierre et 3 à Miquelon. À Montréal, 8 degrés ciel couvert avec de la pluie. Halifax et Sydney, 6 degrés ciel couvert. Saint-Antoine, 9, 4 degrés ciel peu nuageux. Voici maintenant les prévisions marines. Situation générale. Un anticlone à l'extrême sud de nos eaux s'évacuera sur l'Atlantique ces prochaines 24 heures. Tandis qu'à l'arrière, une dépression remontant du sud gagnera notre région demain et samedi en s'intensifiant. Prévision par zone. Zone archipel à 8 coups de vent. Sud-ouest à 10-15 nœuds. Diminuant sud à sud-ouest 5 à 10 nœuds ce soir. Passant sud-est à 15 à 20 nœuds cette nuit. Au montant coup de vent d'est 30 à 35 nœuds en fin de nuit prochaine et demain matin. Diminuant d'est à sud-est à 20 à 25 nœuds l'après-midi. Diminuant sud à sud-est à 15 à 20 nœuds le soir. Mer PEGT et HT, de l'HT à forte demain, localement forte. Côte Sous-Terre-Neuve, à ville coup de vent, sud-ouest à 10-15 nœuds, passant sud-est 10-15 nœuds ce soir, au montant sud-est à 20-25 nœuds cette nuit, au montant coup de vent d'est à 30 à 35 nœuds demain matin, diminuant d'est à nord-est à 15 à 20 nœuds le soir. Bonne visibilité, dans mauvaise cette nuit dans les bancs brouillards et sous la pluie. Mer PEGT et HT, de l'HT à forte demain matin et forte l'après-midi. Côte sud de Terre-Neuve, à ville coup de vent, sud-ouest à 20-25 nœuds, diminuant sud-ouest à 15 à 20 nœuds ce matin, diminuant faible ce soir, donnant sud-est à 15 à 20 nœuds cette nuit, au montant coup de vent d'est à sud-est à 30 à 35 nœuds demain matin, diminuant sud-est à 20-25 nœuds l'après-midi, virant sud à 15 à 20 nœuds le soir. Bonne visibilité, dans mauvaise cette nuit dans les bancs brouillards et sous la pluie. Mer PEGT et HT, donnant HT à forte demain matin et forte l'après-midi. Bancro, à ville coup de vent, sud-ouest à 10-15 nœuds, passant sud-est 10-15 nœuds cet après-midi, au montant sud-est à 20-25 nœuds ce soir, au montant coup de vent du sud-est à 30 à 35 nœuds cette nuit, diminuant sud-ouest à 25 à 30 nœuds demain matin, diminuant sud-ouest à 15 à 20 nœuds l'après-midi et le soir. Bonne visibilité, dans mauvais ce soir dans les bons brouillards et sous la pluie parfois orageuse. Mer PEGT et HT, d'avenir HT à forte cette nuit et forte demain matin. Prochain bulletin à midi, Météo France vous remercie votre attention.
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0: La ville de Saint-Pierre vous informe qu'en raison du congé du jeudi de l'Ascension, la collecte des biodéchets de la zone 2 est avancée au mercredi 13 mai et que la collecte des ordures ménagères de cette zone se fera vendredi comme à l'accoutumée. Merci de noter également que la déchetterie et la décharge seront ouvertes le vendredi 15 mai aux horaires habituels. La ville de Saint-Pierre vous remercie de votre collaboration au bénéfice de notre environnement. En raison du pont de l'Ascension, la mairie de Miquelon-Langlade avise la population de la fermeture de ses services le jeudi 14 et le vendredi 15 mai 2026. Par conséquent, le ramassage des ordures ménagères sera effectué le mercredi 13 mai 2026 aux horaires habituels. La municipalité vous remercie de votre compréhension. La direction des territoires, de l'alimentation et de la mer informe les usagers que les bureaux et ateliers de Saint-Pierre et de Miquelon seront fermés le vendredi 15 mai 2026. La DETAM vous remercie de votre compréhension. Avis de recrutement. Le Collège Saint-Christophe recherche un professeur d'éducation musicale pour l'année scolaire 2026-2027. Niveau d'enseignement, 6e à la 3e à raison de 9 heures. Le candidat doit être titulaire d'un master. Les candidatures avec une licence dans la matière enseignée pourront être étudiées. Le Collège Saint-Christophe recherche également un professeur d'art plastique pour l'année scolaire 2026-2027. Niveau d'enseignement, 6e à la 3e à raison de 9 heures. Le candidat doit également être titulaire d'un master. Les candidatures avec une quelques licences dans la matière enseignée pourront être étudiées. Les deux postes peuvent être cumulés. Les dossiers de candidature devront comporter une lettre de motivation, un curriculum vitae et la copie des diplômes. Les dossiers devront être déposés au secrétariat du Collège Saint-Christophe pendant les heures scolaires. Vous pouvez également adresser le dossier par courriel à ce.975-0005g@acnormandie.fr au chef d'établissement du Collège Saint-Christophe en y joignant toutes les pièces précisées ci-dessus. Merci de faire acte de candidature avant le 26 juin. Et puis, SPM Ferry avise qu'en raison des mauvaises conditions météorologiques annoncées, la rotation sur Miquelon de ce vendredi 15 mai au matin est annulée. La rotation de l'après-midi est maintenue.

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10: Bonjour à tous, voici votre bulletin météo de ce jeudi 14 mai. Aux Marquises, les nuages s'évacuent autour de la mi-journée. Ils sont ainsi un temps lumineux prédominé pour l'après-midi avec un ciel bien dégagé la nuit suivante. Les Tomoto et Gambier sur le quart nord-est de l'archipel. Une perturbation plus orageuse affecte bien entendu les régions centre et est des Tomoto également, touchant ainsi les zones de Hau, Fangataua et Tatakoto. Ce temps progresse dans l'après-midi vers Nukutavake, Toreya et Rio. Plus au nord, les derniers orages s'évacuent de Takaroa ce matin avant de glisser dans l'après-midi vers Napuka et Pukapuka. Les australes Totu Ape Yaora, aujourd'hui jusqu'à demain, temps frais prédomine sur l'archipel. Côté nuage, un voile nuageux circule sur l'ouest de l'archipel en début de journée puis gagnera pas dans l'après-midi. Les issues de vent Ranomatei Meva, aujourd'hui la matinée en tout cas, se fait quelque peu grignoter à part des nuages bas pris dans l'Alizée vers le milieu de journée. Ces derniers sont à l'origine de petites averses jusqu'en courant de nuit prochaine. Et enfin, sur Tahiti Moorea, un large soleil prédomine ce jeudi sur l'ensemble du littoral. Une ou deux courtes ondées ne sont toutefois pas exclues sur les côtes est de Tahiti. La nuit suivante s'annonce fraîche et étoilée. Les températures extrêmes prévues pour aujourd'hui, 19 degrés à Celsius pour les minimales du côté de Rapa, 30 à 31 degrés à Celsius pour les maximales partout ailleurs.
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19: Yorana Anne, nous allons parler de quoi exactement?
26: Alors ce matin, nous allons parler d'un désherbant naturel de la marque Fertiligène. Donc c'est un désherbant à base d'acide pélargonique. Donc ce désherbant est fabriqué à partir d'extraits de plantes, l'acide pélargonique, qui est naturellement présente dans les géraniums. Ce désherbant s'utilise aussi bien dans le jardin que dans les allées, terrasses, graviers. Il élimine aussi les mousses, donc c'est super intéressant. Alors ce qu'il faut savoir, qui est très intéressant, c'est que les désherbants à base d'acide pélargonique sont inoffensifs pour les mammifères et pour la vie du sol. Les insectes utiles ne seront donc pas touchés, donc les vers et tous les petits insectes qui sont dans le sol ne seront pas touchés par ce désherbant. Il est polyvalent, c'est un herbicide de contact, c'est-à-dire qu'au contact du produit, toutes les parties vertes de la plante seront tuées. C'est ce qu'on appelle un désherbant à action foliaire. L'acide pélargonique va pénétrer dans les feuilles des mauvaises herbes et détruire les membranes cellulaires de la plante traitée. Elle va finir par se dessécher. C'est comme ça que cela fonctionne. Vous verrez les résultats dans les 3 heures qui suivent le traitement. C'est super rapide. Pour l'utilisation, c'est très simple. La bouteille est munie d'un doseur intégré gradué en millilitres. Il vous suffit d'appuyer sur la bouteille afin de remplir le doseur jusqu'à ce que la quantité désirée soit atteinte. On recommande 45 ml par litre d'eau pour les mauvaises herbes et 36 ml par litre d'eau pour les mousses. Pour l'utilisation, il est toujours mieux d'utiliser un pulvérisateur réservé uniquement à l'usage des désherbants. On va pulvériser uniformément sur les mauvaises herbes et les mousses en les mouillant bien. Il faut vraiment bien humidifier le tout. Attention, ne traitez pas ce que vous ne voulez pas détruire. Le désherbant n'est pas sélectif, c'est-à-dire qu'il détruit tout ce qu'il touche. Donc attention à vos gazons et vos jolies plantes que vous ne voulez pas détruire. Pour de meilleurs résultats, n'attendez pas que les plantes mesurent 2 mètres. Attaquez directement les jeunes pousses, ce sera beaucoup plus efficace. Pour de meilleurs résultats, n'attendez pas que les plantes mesurent 2 mètres. Attaquez directement les jeunes pousses, ce sera beaucoup plus efficace. Ne faites pas non plus le traitement sous la pluie ou si les herbes sont humides. Il faut que tout soit bien sec et qu'il ne pleuve pas dans les 3 heures après le traitement, pour que le produit ait le temps de faire son effet. Voilà, maintenant vous savez tout. Si vous avez besoin de conseils, n'hésitez pas à nous contacter sur notre site Facebook Agritech La Passion du Jardin. Je vous dis à demain. Nana.
19: Merci Anne et à demain.
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0: installé sous vide et vendu directement dans sa petite boutique. Avec un argument marketing qui commence à plaire, produit 100% local, sans gluten et sans conservateur.
1: Pour la santé, pour tout ce qui est ceux qui sont allergiques au gluten, par exemple, donc ils viennent acheter. Mais par rapport à il y a quelques années, on constate qu'il y a une mentalité qui change quand même. Il y a de plus en plus de clients par rapport à nos produits transformés.
0: À Wallis et Futuna, la dépendance aux importations reste solidement ancrée. Le pain s'est imposé dans les habitudes. Alors Otilone tente une autre voie, produire ici ce qui vient d'ailleurs.
1: Moi, je dirais de mettre en place une structure de transformation territoriale, petite mini-usine, on ne peut pas de transformation. En revanche, booster les agriculteurs à produire et fournir cette usine, ça marcherait. Parce que chacun ne peut pas transformer. Chacun, non, parce que là, ça fait de l'entretien, il y a une machine qui est cassée, il faut autant que ça ne marchera pas. Alors que si le territoire met en place une petite usine de transformation, et les agriculteurs, eux, ils fournissent.
0: Selon l'IEOM, l'alimentation est désormais le premier poste d'importation du territoire. Derrière les sachets sous vide d'Otilone, une question commence à refaire surface. Et si une partie de l'autonomie alimentaire du territoire se trouvait dans les champs? Car fabriquer de la farine locale n'a rien d'une invention nouvelle à Wallis et Futuna. Pendant les périodes de disette, les familles produisaient déjà leur propre farine à partir de féculents riches en amidon, comme le manioc. Autrement dit, avant les cargos, il y avait déjà la débrouille locale.
2: Et dans l'actualité nationale maintenant, la Fédération nationale de l'aviation et de ses métiers se veut rassurante pour la période des vacances de juillet-août. Le principal syndicat des compagnies aériennes françaises affirme que les vols seront bien assurés durant les prochains mois, malgré les inquiétudes liées à l'approvisionnement en carburant aérien. Selon la FNAM, l'accès au kérosène est sécurisé et les prix des billets ne devraient pas évoluer. Pascal de Izaguirre, président de la FNAM, au micro de Jean-Michel.
3: Non, il n'y a aucune inquiétude à avoir. D'une façon générale, les compagnies aériennes vont maintenir leur programme de vol sur l'été. À partir du moment où nous avons eu des garanties sur le fait qu'il y a une sécurisation de l'approvisionnement en kérosène, il n'y a pas cette inquiétude. Deuxièmement, je le redis, les annulations de vol qui sont intervenues, elles ont été concentrées sur les mois de mai et juin, qui sont des mois creux. Mais pour les compagnies aériennes, ce serait se tirer une balle dans le pied que d'abattre des vols en juillet et août, compte tenu que cette saison est absolument critique pour l'activité, pour les compagnies et pour le profit, les résultats financiers des compagnies aériennes. Et le dernier point, on ne sent aucun affaiblissement de la demande. Alors il y a certes un attentisme un peu plus prononcé de la part des consommateurs, mais le niveau des réservations pour l'été, il est au même niveau, il est comparable à celui qu'il était il y a un an. Et quatrièmement, pour les destinations ultramarines de façon plus spécifique, il n'y a aucune évolution de la demande. Les compagnies aériennes sont conscientes de leur rôle et de leur responsabilité en matière de continuité territoriale. Et toutes les compagnies aériennes françaises présentes sur ces destinations ont prévu de maintenir la totalité de leur programme de vol. Le conseil que je peux donner aux clients, c'est de prendre leur billet dès maintenant. Il n'y aura pas de révision du prix par la suite si le prix devait continuer d'augmenter.
2: Et retour au fait noir, religion avec la paroisse de Moua qui entre dans une étape importante de la préparation des futurs confirmants. Ils sont plus d'une trentaine d'enfants attendus ce soir sur le site de la Sikula pour le début d'une retraite spirituelle de 3 jours au programme temps de prière, enseignement, échange et activités ludiques, loin du cadre familial, sous l'encadrement des catéchètes et du curé de la paroisse. Cette retraite constitue la dernière grande préparation avant le rendez-vous du 24 mai prochain, jour de la fête de la Pentecôte, où ces jeunes recevront le sacrement de la confirmation. À noter également un changement cette année dans le calendrier des sacrements pour la paroisse de Moua. Contrairement aux années précédentes, la confirmation sera célébrée dès ce mois de mai, tandis que le sacrement de la communion est prévu pour le mois d'août. La paroisse de Moua ouvrira ainsi cette année les célébrations des sacrements dans le diocèse. Et voilà qui met un terme à cette édition. Merci de l'avoir suivi. Excellente journée sur la première.
4: On vous remercie, Lotana, pour toutes ces informations et un très bon courage pour la suite. 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

0: plus facile normalement. On prend tout de suite le prochain appel, la première. Oui, bonjour. Eh ouh, faut pas raccrocher au nez comme ça, messieurs, dames, c'est pas très poli. Bref, il y a dû avoir un petit souci, on vous en veut pas. Allez, on passe tout de suite à la prochaine personne, la première. Oui, bonjour.
1: Oui, bonjour.
0: Bonjour, comment ça va?
1: Ça va, merci.
0: Ouais, on joue avec qui ce matin?
1: On joue avec Thio.
0: Avec?
1: Avec Thio, l'équipe de Thio.
0: Avec l'équipe de Thio, ok. L'équipe de Thio, est-ce que vous avez entendu la définition du jeu Café Dico?
1: Oui.
0: Ok, alors l'équipe de Thio, elle répond quoi?
1: J'ai dit à Patrick Garden.
0: Le quoi?
1: Un endroit où on vend de tout, comme les Jardiland ou Patrick Garden.
0: Non, non, non, là on cherche un terrain où on cultive des légumes.
1: Ah, ok.
0: Des légumes, des fleurs, des arbres, est-ce que vous avez peut-être une idée?
1: Bah, dans une plaine, non?
0: Dans une plaine, alors oui, ça peut se faire dans une plaine, mais en règle générale, c'est plutôt sur notre terrain. Bon, l'équipe de Thio, je suis désolé, malheureusement, ce sera pas pour vous ce matin. Bonne journée, à bientôt.
1: Et à vous aussi.
0: Allez, et non, malheureusement, ça n'est pas la plaine, même si c'est vrai qu'on peut faire tout ça dans une plaine, mais globalement, ce serait plus pour de la culture pour soi, en somme. Donc, si vous avez une idée, vous pouvez continuer d'appeler au 258-258 et on prend tout de suite la prochaine personne. La première, oui, bonjour. Allô, allô. Oh, j'ai l'impression qu'on a un petit souci. Est-ce que vous m'entendez? Eh ben non, j'ai l'impression. Allô? Oui, allô?
2: Oui, oui.
0: Bonjour, comment ça va?
2: Ça va bien, merci.
0: Ouais, vous appelez pour le jeu Café Dico?
2: Oui.
0: Ok, super, on joue avec qui ce matin alors?
2: Théo.
0: Théo, est-ce que vous avez entendu la définition ou pas?
2: Oui, un petit peu, mais...
0: Alors, d'après vous, qu'est-ce que c'est, Théo? Le terrain où on cultive des légumes, des fleurs, des plantes et des arbustes fruitiers?
2: Un jardin?
0: Un jardin, tout simplement? Bah oui! Bah oui, Théo, c'était ça, c'était le jardin! Effectivement, c'était le mot qu'on cherchait ce matin. Bravo à vous, vous remportez le jeu Café Dico, j'espère que ça vous fait plaisir.
2: Ah oui, oui.
0: Ouais? Vous allez pouvoir partager un petit déjeuner avec la personne de votre choix, parce qu'il y a quand même deux viennoiseries. Bon, après, il faudra...
2: Ma compagne.
0: Ah, bon, bah cool. On vous souhaite de pouvoir profiter avec votre compagne du mieux que vous pouvez. Théo, est-ce que vous avez un petit mot peut-être à adresser aux Calédoniens ce matin avant de commencer la journée?
2: Je souhaite une très bonne journée au pays et puis un très bon week-end.
0: Et bah ça, c'est un très joli message. Théo, vous restez bien avec moi au téléphone que je vous explique hors antenne comment récupérer les cadeaux. Je reviens vers vous d'ici quelques secondes, ça marche ?
2: Ok.
0: Allez, à tout de suite. Voilà, c'était donc le jeu Café Dico qui reviendra à partir de lundi. Il est 6h22. D'ici quelques instants, nous retrouverons Philippe Bernard pour l'inforoute et CG pour son info pratique. Mais pour l'heure, un petit peu de musique avec le groupe War et son titre Lowrider. Une très belle matinée à vous qui nous écoutez.

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5: Nouvelle-Calédonie, la première, il est 6h26, l'heure pour nous de retrouver l'homme qui nous donne les indications sur l'état de la circulation. Je parle bien évidemment de Philippe Bernard pour l'inforoute. Philippe, bonjour.
6: Oui, bonjour Dylan, bonjour à toutes, bonjour à tous. Alors, circulation, vous vous en doutez, hein, plutôt tranquille ce matin. Tout de même, un petit peu de circulation quand même à l'approche du pont du Midi-Pôle et en direction de Kenwin, mais pas de gros net ralentissement. Le seul ralentissement notoire, c'est un petit ralentissement rue Bénébig, Vallée des Colons, en direction de la place Birakem. Sinon, partout ailleurs, je dis bien pour l'instant, attention, tout peut changer d'une minute à l'autre. Eh bien, ça roule correctement, avec un léger ralentissement aussi quand même, à l'approche du rond-point Berthelot, donc sur la VDO. Voilà concernant ce tout premier point route.
5: Eh bien Philippe, on vous remercie, on vous retrouvera un petit peu plus tard dans la matinée. Il est 6h27, on avance désormais tous ensemble, vers le journal de la rédaction qui nous sera présenté par Alix Madec d'ici quelques minutes. À tout de suite.
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0: featuring Kinex, Sesman, and also Danelle Lewis as well. 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
4: Pour comprendre ce qu'il dit en Douanga, voici un résumé de son éloge.
5: Donc moi, je voudrais parler un rapport à nous, le Douanga. Parler du Nya. Nya, c'est tout ce que l'on fait, les échanges ou le protocole coutumier pour dire que le monde invisible chez nous existe et puis qu'il est aussi tabou et dangereux. Donc plein de procédures que l'on fait pour toujours rappeler au clan que le nom et l'enfant appartient au clan, mais le sang qui est véhiculé, sa vie, le sang, elle appartient en fait à la maman. Et dans toute la procédure, quand on parle de la coutume de l'enfant, on dit Yada et non. Le vrai nom que l'on donne à ce protocole coutumier-là, c'est Nya. Et c'est pour ça qu'on appelle Nya Nya. C'est pourquoi c'est parce qu'on dit Nya, Nya, c'est à cause de, à cause d'elle que j'existe. Voilà. C'est pour ça qu'on dit Nya Nya. Maman, en français, c'est ce qui te revient. Voilà. Ce qui t'appartient, c'est à nous, quoi. Voilà. On peut le dire comme synonyme de Nya, on peut dire aussi Ebony. Ebony, c'est tonton, voilà. Mais celui qui est plus propre dans ce contexte-là, c'est Nya. Ouais. Mais Ebony, c'est tonton, par exemple, on dit, c'est l'oncle utérin, quoi, qui vient chercher la coutume, qui vient chercher le... Quand tu vas décortiquer le mot Ebony, Ebony, c'est à cause des... que j'existe, voilà. Mais parce que je suis là dans un contexte coutumier où je vais attacher, lier quelque chose qui va rappeler, de dire aussi, quand on fait la coutume pour sceller un mariage, il faut aussi le tonton. Il faut que je vais chercher justement à cause de cette personne. Il faut qu'on soit un pour unir une personne. Il y a plusieurs coutumes à faire. Donc la première coutume, c'est de dire que quand il est né, je l'ai habillé. Quand il est né, je lui ai donné la première nourriture dans la bouche. Quand il est né, ben, je lui ai donné le premier bain. Je l'ai lavé. Et puis à côté de ça, ben, après, tu as une coutume que tu as mis à côté qu'on appelle Yandandje, qui veut dire simplement que ce sont tous ces outils, c'est les chose qu'on a pris pour lui. À partir du moment où il a commencé à exister dans le ventre de sa maman, ben on a préparé ses outils de travail quand il va vivre son chemin, sa route.
2: Alors,
5: il faut faire une coutume pour annoncer que voilà, la Ngenyeniki, qui se dit qu'elle est en train de pousser dans le corps de sa maman. Et donc du coup, quand elle commence Ngenyeniki, ben ça veut dire que ça y est, il y a un protocole qui se met en route. Et tout ça, ça appartient à l'invisible, parce que l'invisible a protégé ça.
2: Oui.
5: Parce qu'il n'est pas réellement là, il est là, il est en train de pousser. Voilà, il a encore esprit encore, voilà. Et quand on parle après le dernier on dit de Yandandje, ben c'est parce que on va lui donner aussi le nom. Son nom en langue, le nom qu'il va porter, c'est cela. Voilà. Ben ce nom-là appartient à cette parcelle-là. Elle appartient à ce clan-là. Elle détient ça. Elle a pour devoir ça. Et sa fonction, c'est ça, de sa famille, de son clan. C'est son nom de famille. Et donc du coup, ben c'est important de le faire parce que chez nous, dans la région Douanga, la femme, elle est importante.
2: Oui.
5: C'est celle qu'on met devant. Voilà. parce que c'est elle qui tisse, c'est elle qui crée, c'est elle qui donne la vie, c'est elle qui transmet, c'est elle qui agrandit la famille, qui fait vivre la coutume. Parce que quand on parle du monde invisible, le monde invisible existe parce que tu as des femmes qui continuent à faire vivre ça. Mais elle est protégée par qui? Elle est protégée par l'homme. Il est le garant de cette coutume-là de dire que je garantis la langue, je fais que la langue elle soit toujours transmise. Je fais la coutume pour que ce monde invisible qui est là, qui me garde, je me garantis la sécurité de dire que demain je vais vivre encore et je vais continuer ce travail-là. Voilà. Elle attire la vie. Nous, quand on dit, quand tu vois les hommes, les yeux, c'est quoi? Ben, c'est pour regarder. Mais tu n'as pas la même vision qu'une femme. Une femme va voir les choses en profondeur. Mais l'homme ne voit pas ça. Il est né pour être comme ça et de regarder seulement et d'être attiré parce qu'il regarde physiquement. Mais intérieurement, il ne voit pas ça. Et c'est important parce que plusieurs façons de comprendre, mais tu as aussi de dire aussi que la femme, elle a été créée pour être féconde, pour attirer l'homme. Elle doit vivre en paire, quoi, avec l'homme. On dit gna gna parce que ça y est, elle est déjà. Elle n'a pas forcément donné naissance. Elle a donné vie dans sa maison. C'est quelque chose qui attire en fait la vie.
4: Je remercie.
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9: Comment en famille?
10: Bah ça se passe vraiment bien, il y a vraiment une bonne ambiance ici et je suis contente de faire ça avec ma tante.
11: Pour les enfants, c'est sympa, les faire sortir pendant les moments où il n'y a pas d'école.
12: Valoriser les installations et le patrimoine de la commune et y impliquer les habitants de la région, un objectif réussi pour ce week-end prolongé à la plage de Pandop.
13: Voilà, c'est la fin de ce journal. Merci de l'avoir suivi. Merci à Rocky Nokouan à la réalisation. Et la suite, c'est avec vous, Dylan.
14: Alix, merci beaucoup. Le prochain rendez-vous d'information, ce sera à partir de 7h. Avant ça, on prendra 2 minutes pour prendre soin de vous avec la rubrique 2 minutes pour votre santé de Léa Gilibert. Elle nous parlera de prévention de langage écrit aujourd'hui, mais ça, ce sera d'ici quelques minutes, puisque pour l'instant, c'est Temptation qui arrive avec son titre Papa was a Rolling Stone. Une très belle matinée à vous sur la première.

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1: La première, il est 6h53, l'heure pour nous de prendre soin de vous tout de suite avec la rubrique 2 minutes pour votre santé, présentée par Léa Gilibert, qui nous parle aujourd'hui de prévention du langage écrit. On l'écoute tout de suite.
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3: Bonjour et bienvenue dans 2 minutes pour votre santé. Aujourd'hui, nous parlons de l'apprentissage du langage écrit et nous sommes avec Linda. Linda qui est orthophoniste. Bonjour.
4: Bonjour Léa. Aujourd'hui, j'ai choisi de parler de l'apprentissage du langage écrit et de ses difficultés.
3: Avant de nous donner des conseils, peux-tu nous rappeler quelques repères d'apprentissage de la lecture et de l'orthographe ?
4: Je rappelle que ce sont des âges repères. À la fin de la moyenne section, soit vers 5 ans, l'enfant est normalement en mesure de reconnaître toutes les lettres de l'alphabet en capitale. En CP, un enfant sait reconnaître un certain nombre de mots par cœur. Il sait assembler les lettres pour lire les mots qu'il connaît. Il écrit son prénom sans modèle. Il connaît tous les graphèmes, c'est-à-dire toutes les lettres et combinaisons de deux ou trois lettres comme ou un. Il sait écrire des mots phonétiquement comme il les entend. Il convertit alors le son en lettres. En fin de CE1, les bases de la lecture sont acquises. L'enfant déchiffre et comprend. Il est capable de lire de façon fluide et rapide et de comprendre un texte court. En 6e, il lit rapidement et avec intonation correcte à voix haute. Il accède au sens et retient un texte. En dictée, l'orthographe et la segmentation, la séparation des mots sont acquises. Il transcrit les sons complexes, œil, aïe. Il connaît les mots irréguliers, les accords grammaticaux. Oui, il accorde le nom et l'adjectif, conjugue les verbes au temps fréquent.
3: Qu'est-ce que la dyslexie et la dysorthographie et que faire si on suspecte un trouble du langage écrit ?
4: Pour ne pas aider, maintenant on ne parle plus trop de dyslexie, dysorthographie, mais de troubles spécifiques des apprentissages du langage écrit. Il s'agit d'un trouble du neurodéveloppement qui altère l'acquisition de la lecture et de l'orthographe, mais qui n'est pas expliqué par une déficience intellectuelle, un trouble sensoriel ou neurologique, ni par des carences éducatives, psycho-affectives ou socio-culturelles. Les difficultés d'apprentissage de la lecture et de l'orthographe ne sont pas toutes des troubles spécifiques du langage écrit, mais peuvent relever parfois d'un simple retard. L'enseignant et le médecin sont le mieux placés pour repérer les troubles. N'hésitez pas à en parler avec eux, ils vous orienteront alors. Souvent, on conseille également de vérifier la vue chez un ophtalmologue. Tout bête, mais l'enfant ne peut pas apprendre à lire s'il voit mal ou ça a pu passer inaperçu avant.
3: Lorsque l'enfant a des difficultés en langage écrit, qu'est-ce qui doit interpeller un parent ou un professeur ?
4: En CP, par exemple, des difficultés pour faire le lien entre la lettre et le son correspondant, mais aussi les confusions feuve, pub, bud, puck, mélanger les lettres, l'ordre des lettres sont des signes d'alerte. Un peu plus tard, il faut être attentif à la lenteur ou à la difficulté lors du déchiffrage, la lecture ou de l'écriture. Mais aussi si les mots sont mal séparés, si les graphies complexes, œil, i, yin, sont difficilement apprises, s'il a une mauvaise compréhension écrite, si la relecture lorsqu'il écrit est inefficace, s'il écrit comme il entend, ou s'il connaît ses règles de grammaire mais il ne les applique pas.
3: Peux-tu nous donner quelques conseils ?
4: Le premier conseil que je donnerais, c'est d'enseigner le son de la lettre et non son nom dans l'alphabet. L'idéal serait d'aborder les lettres vers 4 ans. Cela laisserait le temps à chaque enfant d'apprendre à son rythme et de manière individuelle. Si vous voulez également aider votre enfant, prenez un alphabet mobile ou écrivez des lettres chacune sur de petits cartons. Faites-lui composer avec ses lettres des syllabes et essayez de les déchiffrer, de les lire ensemble afin qu'il comprenne le système d'assemblage. S et A, ça fait, et puis vous le laissez trouver. Vous pouvez également lui faire écrire des mots simples de 3-4 lettres avec des lettres mobiles telles que sac, moto, vélo. Vous pouvez varier la façon de faire. Demandez-lui de montrer quelle lettre fait tel son ou de vous dicter la lettre qui correspond. Faites-le écrire avec un stylo, une ardoise, un tableau, des lettres magnétiques. Il peut aussi écrire dans du sable, dans du riz. Et surtout, faites en sorte que ce soit toujours un jeu. Si l'enfant est jeune, n'y passez pas trop de temps. 5-10 minutes chaque fois, ça suffit. Le plus important, c'est que ce soit régulier et toujours dans le plaisir.
3: Merci Linda pour cette semaine.
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1: La première, il est 6h57. Tout de suite, on retrouve Philippe Bernard pour l'inforoute. Philippe, bonjour.
9: Oui, Dylan, alors attention, c'est plutôt tranquille quand même aujourd'hui. Un petit peu de circulation, certes, toujours en direction de Kenouine, mais pas de gros net ralentissement, de même qu'au niveau de l'échangeur de Ducos-Moramel. Bon, ça ralentit un petit peu quand même à l'approche du rond-point Berthelot, mais ça s'écoule bien ensuite en direction des feux du Quai Ferry. Sur la rue Yekaoué, il y a juste quand même par intermittent ce ralentissement au niveau du 5e, un rond-point très sollicité, de même que sur la RT1 au niveau du rond-point d'Auteuil. Et sur la route express du Mont d'Or, nous avons toujours quelques petites difficultés, mais c'est léger, au niveau du rond-point de Conception et puis à l'approche de l'ex-péage de Tina, mais ça s'écoule bien en direction du rond-point d'Almameto et du rond-point Bellevue. Voilà ce que l'on peut dire concernant ce deuxième point route.
1: Philippe, merci beaucoup. On vous retrouve un petit peu plus tard dans la matinée. Quant à nous, on avance vers le journal de la rédaction tout de suite sur la première.
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18: Wall Street higher by the close. 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
1: Good morning.
2: Bonjour à toutes et à tous, nous sommes le vendredi 15 mai, il est 7h30 et vous êtes sur Nouvelle-Calédonie. La première, tout de suite, on retrouve le journal de la rédaction présenté par Alix Madec. Alix, bonjour.
3: Bonjour Dylan, bonjour à toutes et à tous. Un projet de garantie financière pour permettre le lancement du chantier du Betticho 3 déposé par le gouvernement mercredi au Congrès. Un soutien qui sera apporté seulement si les aérodromes sont débloqués aux îles Loyauté, indique Christopher Gigès, membre de l'exécutif en charge de l'économie. Y a-t-il des radiations fantômes sur la liste spéciale pour les élections provinciales? Non, répondent les services du Haut Commissariat saisis par les groupes politiques calédoniens. Et puis à Koumac, la troisième édition des Family Games a séduit les participants hier. 21 familles se sont retrouvées autour de jeux, de défis physiques et d'épreuves de réflexion. Le gouvernement de la Nouvelle-Calédonie a déposé mercredi au Congrès un projet de garantie financière pour permettre le lancement du chantier du Betticho 3, un soutien jugé indispensable pour la Sud-Île, mais déposé avec un avis défavorable au Congrès. Les explications de Sarah Mégerie.
4: Le chantier de construction du Betticho 3 est aujourd'hui estimé à 3,4 milliards de francs. À ce stade, le gouvernement accepte de se porter garant à hauteur d'1,7 milliard pour un premier emprunt et de 400 millions pour un second. Le financement fait appel aux mécanismes de défiscalisation locale et nationale pour respectivement 1,2 et 1,3 milliard. D'après Samuel Népéoun, élu du gouvernement en charge des affaires maritimes, les problèmes liés au transport et au tourisme dans les îles Loyauté pourraient fragiliser le dossier.
5: Avec les blocages, etc., c'est pas des messages positifs qu'on envoie aux financeurs, notamment à la défiscalisation. Ce qu'il faut bien comprendre, c'est que ce soit de la défiscalisation locale ou de la défiscalisation métropolitaine, c'est Bercy, c'est l'État qui accorde l'agrément, mais après, c'est le cabinet de défis qui va aller chercher les investisseurs. Nouvelle-Calédonie, c'est pareil, le gouvernement accorde la défiscalisation, mais après, encore une fois aussi, c'est le cabinet de défis qui devra aller lever les fonds auprès des investisseurs.
4: Pour Mathias Soineux, président de la province des îles, il ne faut pas mélanger les dossiers et penser à l'urgence de livrer le navire en 2028.
6: Tout ça, c'est de bon augure. Mais il ne faudrait pas qu'amener les autres dossiers de transport aérien pour bloquer l'avancée du dossier du Betticho. L'avantage d'avoir la garantie bancaire du gouvernement, ça nous poussera, nous, à pouvoir déposer l'acompte, parce qu'il y a quand même un acompte qui est sollicité de 280 millions avant la construction du bateau.
4: Édouard Castin, directeur de la Sud-Île, a réussi à maintenir le chantier avec la compagnie australienne Austal, malgré l'échéance prévue fin avril.
7: En fait, à chaque fois qu'ils doivent recalculer leur prix, c'est presque 15 jours de travail pour interroger tous les fournisseurs. Donc ce qu'ils m'ont dit, c'est que quand on sera en mesure de signer, là, ils vont recalculer leur prix. Alors comme vous savez, entre le début de l'année maintenant, on a un gros pépin qui est arrivé, c'est la guerre en Iran. Si on attend juin ou juillet, où seront les prix à ce moment-là? Et est-ce que le modèle économique qu'on a développé pour le Betticho 3 sera toujours à l'équilibre?
4: Le directeur de la Sud-Île alerte toutefois de possibles augmentations du prix du billet pour les passagers si les coûts du chantier venaient à exploser, ce qu'il souhaiterait éviter.
3: Le collectif des usagers de Jeju et les représentants des collectifs des îles étaient réunis hier pour échanger justement autour du blocage des aérodromes aux îles Loyauté. Ils ont rédigé un protocole d'accord qui doit être présenté à l'État et au gouvernement dans les prochains jours. Les groupes politiques calédoniens, eux, ont saisi le Haut Commissariat sur les radiés de la liste spéciale pour les élections provinciales. Selon nos informations après enquête menée par les services du Haut Commissariat, il n'y a pas de radiation fantôme sur cette liste, Stéphanie Chenet.
8: Oui, Alix, le Haut Commissariat devrait d'ailleurs communiquer officiellement à ce sujet dans la journée, mais ce que l'on sait ce matin, je vais volontairement arrondir les chiffres pour plus de clarté. Un peu plus de 164 000 électeurs étaient inscrits sur la liste électorale spéciale pour les provinciales de 2019 contre 181 000 en 2026. Dans le détail, et toujours selon les services du Haut-Saria, 15 000 électeurs inscrits sur cette liste pour 2019 n'y sont pas cette année. La grande majorité d'entre eux sont identifiés comme décédés, soit presque 12 000 personnes. Le reste, un peu plus de 3 000 électeurs, donc correspondent à d'autres motifs de sortie. Il peut s'agir de situations de double inscription, d'incapacité électorale ou encore de décisions prises par les commissions administratives. L'autre donnée importante, Alix, c'est que plus de 31 000 électeurs inscrits cette année n'y étaient pas en 2019. Alors je vous épargne le détail des soustractions et des additions ce matin, mais ce qu'il faut retenir, c'est

0: que si on prend en compte ceux qui ne sont plus sur la liste, les personnes décédées notamment, eh bien il y a quand même de nouveaux inscrits, presque 25 000 jeunes majeurs et plus de 6 800 inscriptions volontaires. Des personnes par exemple qui n'avaient pas effectué les démarches lors du dernier scrutin alors qu'elles avaient le droit de voter. La conclusion, c'est qu'on constate quand même donc presque 30 000 nouveaux inscrits en 2026 et que selon les services du Haut-Sarriat, il n'y aurait pas eu de radiation fantôme sur cette liste. Pour rappel, la semaine dernière, l'éveil océanien parlait dans un communiqué de radiation excessive ou insuffisamment vérifiée. Le Haut-Commissariat devrait clarifier tout ça aujourd'hui.
1: Merci beaucoup Stéphanie Chenet pour toutes ces précisions.
2: Le débat autour de l'élargissement du corps électoral se poursuit sur le territoire et dans l'Hexagone.
1: Et après la modification du titre de la proposition de loi organique sur l'inscription des natifs portée par le sénateur Georges Naturel, l'amendement du gouvernement pour l'inscription des conjoints pourrait être considéré comme cavalier législatif par le Conseil constitutionnel. Léa Havard, maître de conférence en droit public à l'Université de la Nouvelle-Calédonie.
3: Quand le Parlement discute d'une loi et la vote, eh bien chaque loi a un objet qui est clair, c'est-à-dire qu'il y a un sujet qui est très clairement identifié. Un cavalier législatif, c'est quand il y a une disposition qui est ajoutée à ce texte par la voie d'un amendement et que cette disposition n'a pas de rapport avec le sujet initial. La proposition de loi organique qui a été déposée devant le Sénat, elle s'intitule « Proposition de loi organique portant intégration des natifs dans le corps électoral » pour les élections provinciales. Et le contenu de cette proposition de loi organique, c'est uniquement centré sur la question de l'élargissement du corps électoral aux natifs. Il y a quand même un risque contentieux fort sur la question de l'introduction des conjoints dans le corps électoral pour les élections provinciales. Il y a un risque de censure de la part du Conseil constitutionnel parce que cette disposition risquerait donc d'être considérée comme un cavalier législatif.
1: Les propos recueillis par Marguerite Poigoun.
2: Du côté de la santé, le CHS Albert Bousquet lance une boîte à idées numérique sur la santé mentale.
1: Un questionnaire destiné à consulter les Calédoniens sur le sujet et sur l'amélioration du parcours de soins pour les patients. Emmanuelle Kuhn, directrice adjointe du CHT et du CHS en charge des projets et de la communication.
4: La santé mentale, ça touche tout le monde, chaque famille, chaque quartier, chaque clan, chaque tribu. En ouvrant le dialogue vers l'ensemble des Calédoniens, on participe également pour changer le regard des gens sur la santé mentale. On travaille également pour briser les préjugés, pour pouvoir justement permettre aux personnes qui donc sont après suivies par le CHS de pouvoir être mieux réintégrées dans la société. Grâce à cette boîte à idées numérique qui est donc accessible via le site internet du CHS ou sur la page Facebook du CHS, elle est épinglée tout en haut. On demande vraiment l'avis des gens sur l'ensemble du parcours des personnes. Ça peut être également de nous donner des idées, voire même des projets. C'est une vraie consultation. Les idées seront recueillies, traitées, analysées et seront prises en compte dans le projet d'établissement qui va nous engager pour les 5 prochaines années.
1: Des propos recueillis par Sarah Mégerie. La boîte à idées numérique est disponible jusqu'à la fin du mois de mai sur le site internet du CHS.
2: Et puis, côté foot, le sélectionneur Didier Deschamps a dévoilé sa liste pour la Coupe du Monde 2026.
1: Avec 26 joueurs au total, parmi les gardiens, une nouveauté, Robin Risser, élu meilleur gardien de Ligue 1 dans la semaine. Parmi les défenseurs, Ibrahima Konaté, Jules Koundé et Maxence Lacroix, le joueur de Crystal Palace en Angleterre. Didier Deschamps fait aussi appel à Aurélien Tchouaméni, Adrien Rabiot et N'Golo Kanté au milieu de terrain. En attaque, ce sera Ousmane Dembélé, meilleur joueur de Ligue 1, et évidemment le capitaine Kylian Mbappé. Les deux autres cadres, William Saliba et Mike Maignan, seront de la partie. La compétition débute le 11 juin prochain. Elle est organisée conjointement par le Canada, le Mexique et les États-Unis.
2: Et puis à Kumak, la troisième édition des Family Games a eu un franc succès hier.
1: 21 familles y ont participé avec des jeux.
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1: Феномен новогодних разводов давно стал предметом обсуждений. Однако сам праздник тут ни при чем. Причина кроется в накапливающемся недовольстве партнерами, которое обостряется именно в праздничные дни. Ведь зимой у нас есть продолжительный период отдыха, лишенный привычных отвлекающих факторов вроде рабочих обязанностей. Психологическая особенность наступления нового календарного периода добавляет людям ощущение возможности начать все сначала. Это желание изменить свою судьбу нередко провоцирует ускорение назревших ранее проблем. Кроме того, важную роль играет употребление алкоголя. Спиртное часто способствует выплеску старых обид и нерешенных вопросов, приводя к конфликтам, которые лишь усугубляют положение семьи и зачастую завершаются окончательными расставаниями. Именно долгие совместные дни вместе, проведенные вдвоем или семьей, способствуют концентрации всех накопившихся за месяцы противоречий и взаимных претензий. Психологи рекомендуют воздержаться от поспешных решений в этот эмоционально нестабильный период и стараться сохранять спокойствие, избегая резких действий и необдуманных шагов.
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2: Personne pour faire ce genre de contrôle. Il y a des
3: ambulances. Ouais, mais ça, c'est le SAMU qui l'envoie, hein, l'ambulancier.
2: Et c'est ça. Et c'est pour ça qu'il faut être très précis dans ce qu'on dit.
3: Et c'est pour ça que j'ai insisté à ce que l'autre, il prenne ses affaires, qu'il vienne prendre les... Moi, je parle pour l'hypertension, parce qu'elle n'a pas eu d'AVC, heureusement. Mais elle aurait pu avoir tout et n'importe quoi. Le mec, il a pris comme si c'était un taxi, quoi.
2: Oui. En tout cas, merci d'avoir appelé. Merci Frédéric.
3: Voilà. Bonne journée.
2: Bonne journée. On va faire une émission sur les urgences. Vous inquiétez pas, ça arrive, c'est en cours. On va revenir sur la thématique donc de l'AVC aujourd'hui et revenir sur les facteurs de risque. Est-ce que l'âge peut être un facteur de risque? Est-ce que c'est possible d'avoir un AVC si on est jeune?
4: Bien sûr. Là, on a parlé des causes principales des AVC, mais il y a des AVC qui sont plus complexes. Par exemple, une malformation cardiaque, comme on en a parlé, des communications anormales entre les cavités du cœur peuvent entraîner un AVC chez quelqu'un de jeune. Ça, il n'y a pas de problème. Il y avait pas mal de causes. Et on a des techniques pour ça, d'échographie cardiaque, des choses un peu poussées, mais on ne pourrait pas en parler de ça ici. Mais oui, je réponds oui, quelqu'un qui n'a aucun facteur de risque peut faire un AVC. Pour des tas de causes, notamment intracardiaques. Alors maintenant, il y a toutes les autres causes... Qui arrive notamment effectivement chez les patients entre 60 et 70 ans et plus, la fréquence des AVC augmente beaucoup. Et toutes ces pathologies-là que sont le tabac, le diabète, le cholestérol, l'obésité, le stress, le fait de mal dormir, le fait de prendre de l'alcool aussi qui augmente le risque de fibrillation auriculaire, le fait de manger très gras, très, très sucré, beaucoup, très salé, toutes ces choses-là sont des facteurs de risque. Le fait de mal dormir, il y a plein de choses comme ça qui peuvent s'arranger, si vous voulez. C'est traitable, ces facteurs de risque. C'est ça qui est très important.
2: Vous vouliez rebondir, docteur Monta?
5: Oui, je voulais rebondir sur le tabac, notamment chez les jeunes gens. C'est sûr qu'on évalue l'effet néfaste du tabac. Et notamment chez les femmes, l'association tabac-pilule, on voit des AVC qui peuvent survenir tôt.
2: Pourquoi d'ailleurs?
5: En fait, le tabac, c'est un stress pour l'organisme. Il y a plein de molécules néfastes dedans qui vont entraîner une hypercoagulabilité du sang, c'est-à-dire le sang devient plus épais et plus apte à former des petits caillots. Et en fait, avec les hormones aussi de la pilule, ça peut entraîner aussi des mécanismes où le sang est plus épais et l'association des deux peut faire en sorte que ça génère des caillots.
2: Est-ce que la puff, les cigarettes électroniques, ça majore aussi? C'est comme le tabac, principe
5: c'est
2: ou pas?
5: Un peu moins pire, mais on a quand même dedans la nicotine généralement, et la nicotine a quand même des effets sur le système cardiovasculaire.
2: Donc c'est important, si jamais une jeune femme est fumeuse et qu'elle va donc se faire prescrire par exemple une pilule parce que elle veut avoir une contraception, de le dire et de ne pas mentir là-dessus parce que que la pilule sera sous-dosée, c'est comme ça qu'on...
5: Voilà, ils peuvent adapter avec son gynécologue la meilleure contraception pour réduire le risque autant que possible. Et puis, bah, bien sûr, le premier conseil, c'est de ne pas fumer.
2: De ne pas fumer du tout, de ne pas trop boire, de ne pas manger trop sucré. Voilà.
5: Et puis, pour Olivier aussi, ici, il y a les RA aussi. Oui. Ça, c'est peut-être important sur la prévention.
4: Le RA, oui. Alors, c'est ce qu'on appelle le rhumatisme articulaire aigu. Bon, là, c'est vrai que les AVC en rapport avec le RA, c'est difficile à raccorder comme ça, mais il y a ça atteint les valves du cœur.
2: Oui.
4: Les valves du cœur, donc lorsqu'elles sont très abîmées, elles peuvent effectivement déclencher des accidents vasculaires cérébraux, alors surtout par le biais de la fibrillation auriculaire.
2: Hein. Toujours.
5: Donc, ça peut toucher des gens plus jeunes. Ouais. En Nouvelle-Calédonie, il y a
4: toute une liste effectivement de causes d'AVC chez les sujets jeunes qu'on identifie lorsqu'on reçoit des gens en consultation à l'hôpital. On le sait, mais là, c'est vrai qu'on a voulu faire une émission un peu générale.
2: Oui.
4: Mais il faut savoir que quelqu'un de jeune, alors quelqu'un qui est au téléphone, avec le SAMU, peut préciser qu'il n'y a jamais rien eu. Donc, c'est à nous de suspecter quelque chose. Bon, il faut que les gens viennent aux urgences. Oui. Et je voulais aussi répondre à ce que ce monsieur, là, quand on arrive aux urgences, il y a toujours un infirmier d'accueil aux urgences.
2: Oui.
4: Donc, même si on attend après, mais dès qu'il y a quelqu'un qui rentre, il y a un infirmier ou une infirmière qui est là et qui analyse les symptômes. Et s'il identifie une urgence, il fait rentrer tout de suite la personne dans un box.
2: Ils sont formés, ces infirmiers?
4: C'est des infirmiers.
2: Ils ont une formation supplémentaire d'orientation.
4: C'est les infirmiers d'urgence, hein, ils sont là pour ça.
2: Est-ce qu'il y a un lien avec l'âge, avec le sexe, pardon? Est-ce que les hommes ou les femmes sont plus touchés ou pas du tout? Ne vous battez pas.
5: Oui, effectivement, il y a un peu plus d'hommes qui vont présenter des AVC. Alors, à la fois parce que ce sont des garçons et à la fois parce que souvent, il y a un peu plus d'accumulation aussi des facteurs de risque cardiovasculaire.
2: Mmh.
5: Voilà, donc c'est multifactoriel. Mais c'est vrai que après la ménopause, les femmes peuvent rattraper aussi un petit peu le risque... des garçons. Voilà.
2: D'ailleurs, je tiens à dire que la prochaine émission de Dakata sera sur la ménopause. Alors, si ça vous intéresse, rendez-vous dans 2 semaines. On a Cyl avec nous. Cyl, bonjour, on vous écoute.
0: Oui, bonjour.
2: Bonjour, allez-y.
0: Oui, bonjour. Merci aux deux médecins pour leur magnifique intervention. Si vous voulez, j'aurais 2 questions.
2: Oui.
0: La première, rapidement, une personne qui a été revascularisée, est-ce que la pose des stents est une garantie suffisante? Ou alors, quelle est l'efficacité des stents qui sont posés? Deuxième question, c'est où en est la recherche sur les cœurs artificiels, enfin, sur les greffes de cœur? Merci.
2: Merci beaucoup,
4: Cyl. Alors là, on part dans une autre direction.
2: Oui.
4: Là, je précise pour les gens qui n'ont peut-être pas compris qu'ils parlent de stent coronarien.
2: Oui.
4: Hein, c'est-à-dire lorsque quelqu'un a fait un infarctus ou a fait un syndrome de menace d'infarctus, on va faire une coronarographie et on repère les artères qui sont bouchées ou resserrées.
2: Une échographie du cœur.
4: Mm-hmm. Non, plutôt une coronarographie, c'est-à-dire qu'on met un cathéter dans le système artériel, on va jusqu'au cœur, et on identifie les artères qui sont bouchées ou resserrées, et on les dilate, et on met des ressorts, des stents. Voilà, je précise, parce que sinon on ne va pas comprendre. Donc, il parle de ça. Alors,
2: la question, c'est efficace.
4: Bien sûr, c'est extrêmement efficace. Maintenant, après, ça peut se rethromboser, ça peut se resserrer, il faut prendre des médicaments, enfin, c'est des patients qu'on doit suivre et qui sont quand même à risque, mais c'est très efficace. Alors après, on peut faire un pontage chirurgical. Bon, ça, c'est une chose. Je pense que j'ai répondu à cette question.
2: Oui, vous avez répondu. Et les recherches sur la grève du cœur, parlez très rapidement parce que ce n'est pas le thème.
4: Oui, la grève du cœur, ça se fait tout le temps. Maintenant, il y a de moins en moins de cœurs disponibles. Et heureusement, parce que ça veut dire que ce sont des gens qui sont décédés, dont on prend le cœur. Donc, on fait maintenant des cœurs artificiels. Ça, je pense que c'est important que la population générale sache ça.
2: Oui.
4: Il y a des cœurs artificiels qui marchent avec des équivalents de batterie. Si vous voulez, les gens sont opérés. Et la qualité de ces appareils est telle qu'au départ, on dit que c'est juste en attendant une greffe. Mais quelque part, ils sont tellement efficaces qu'il y a des gens qui le gardent à vie. Surtout qu'ils sont la durée de vie n'est pas forcément très importante pour ces patients. Oui. Donc il y a tout un développement de cœur artificiel, plus que des greffes qui, heureusement,
2: ne se font pas trop,
4: il y a des listes d'attente énormes, quoi.
2: Et on fera aussi une émission sur les maladies cardiaques. Mais dis donc, vous êtes bien intéressé. Je continue avec les antécédents. Est-ce que ça peut être héréditaire? Est-ce que ça peut être génétique? Un AVC.
5: C'est pas directement génétique, mais on peut avoir une hérédité vasculaire, c'est-à-dire que quand on a des personnes dans la famille qui ont eu des événements vasculaires tôt, des infarctus du myocarde, des AVC mais jeunes, eh bien on sait qu'on peut avoir un surrisque. Mais ça veut pas dire qu'on va faire un événement, mais c'est juste que bah, c'est un marqueur de risque.
2: Est-ce que ça peut être suite à un choc ou alors une émotion forte, une situation de stress?
5: Alors le stress, c'est toujours compliqué de savoir quels sont ses tenants et ses aboutissants, quel est l'impact exact du stress. Mais bien sûr, on sait que ben, le stress a un impact sur le métabolisme. Mmh. Et donc, qui dit métabolisme, dit que ça va avoir un impact sur la tension artérielle, va avoir un impact sur le mode de vie, sur la sédentarité, sur le poids, sur le sommeil. Et donc, comme Olivier l'a dit, ben, on dort mal, il y a plus de risques. On mange mal, il y a plus de risques. On est en surpoids, il y a plus de risques. On est sédentaire, bon, etc. Donc le stress, oui, il agit.